enfin, tout au moins, je l'espère.

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1: Il est grand temps de sortir ensemble avec l'agenda culturel de Graffiti que nous ouvrons ensemble, très tourné vers les festivals pour ce week-end, à commencer par celui de La Roche-sur-Yon, le Airpop Festival, nouvelle édition qui nous accompagne depuis hier, le 2 juillet et jusqu'au 4 juillet avec des concerts gratuits en plein cœur de la place Chirac. Alors hier, Michel David and the True Tones nous ont planté le décor, mais ce soir, pour ce vendredi, ce sera au tour de Broken Back de se produire à 20h.

Rock and Back. C'est une folk pop fédératrice, délicieuse, lumineuse même, avec cet auteur, compositeur, interprète au parcours déjà bien rempli. Il a porté ses chansons sur plus de 400 scènes à travers le monde, de l'Olympia jusqu'au Solidays, en passant par les Francofolies, au Montreux Jazz Festival également, nommé aux Victoires de la Musique 2017, un concert qui s'inscrit dans le dernier chapitre du Follow the Sun Tour, avant que Broken Back se retire pour un temps sur la route et rallumer les flammes du studio et nous préparer un nouvel album. Il sera donc ce vendredi soir sur la place Chirac de La Roche-sur-Yon. En ce qui concerne demain, le Air Pop Festival continue avec un véritable voyage en fanfare.

originaire d'Amsterdam et plus particulièrement de la Galenstraat, donc d'où la traduction anglo-saxonne Gallow Street. Le groupe s'est identifié dans des hauts lieux de la fête nocturne et de la liberté musicale, composé d'un octet avec 6 cuivres percutants et 2 percussionnistes explosifs. Ce brass band n'a pas son pareil pour ajouter une ambiance club à son profil de fanfare new-orléanaise, gorgeant de swing. Ce big bang rempli de grooves incendiaires venus du hip-hop, de la house et même de l'afrobeat. Bon, il faut dire que partout, dans les plus grands festivals où ils sont systématiquement mis en valeur, ils ont mis le feu, une énergie extraordinaire que vous allez ressentir, j'en suis certain, ce samedi soir sur la place Chirac de La Roche-sur-Yon avec le Airpop Festival nouvelle édition qui commence pour ce week-end. Autre festival qui nous attend cette fois-ci, direction les Herbiers avec le Tchéfet Festival qui revient ces 3 et 4 juillet devant le château de l'Étenduère pour une 3e édition extrêmement rock. On note des groupes comme Silmaris, Tagada Jones, Sidi Larsen, mais encore pour ce samedi, les Négresses Vertes.

toujours un plaisir de les entendre issus de cette mouvance punk. Les Négresses Vertes sont devenus un des représentants emblématiques de la musique française à l'étranger. Né à Paris en 87, excellente année, le groupe indépendant de rock acoustique doit autant à la chanson réaliste qu'aux musiques méditerranéennes. Un véritable voyage que vous proposera donc les Négresses Vertes au Tchéfet Festival. Ce sera pour ce samedi soir avec le château de l'Étenduère qui accueillera le groupe et surtout le public pour cette troisième édition à ne pas manquer. On continue avec un concert intimiste en plein cœur de la brasserie du Grand-Duc d'Apremont avec ce concert gratuit qui vous attend à 21h pour ce vendredi soir avec le membre fondateur du groupe Macadam Hirsute. Il s'appelle L'Hirsute donc et qui revient dans un cadre intimiste pour nous raconter ses histoires mêlant poésie et engagement avec des influences de jazz manouche, latino, de rap également. Ces textes sauront assurément vous toucher. Rendez-vous pour ce concert dans le bar et brasserie du Grand-Duc d'Apremont ce vendredi soir à 21h. Et puis on fait un tour aussi du festival Poupée avec quelques dates qui peuvent nous intéresser, nous auditeurs et auditrices de Graffiti. Pour ce vendredi soir notamment, il y aura les Tambours du Bronx à 20h30, les Irlandais de Dropkin Murphys à 22h, mais également les Moondrags.

9 à Paimpol et issu d'une famille de musiciens, Moondrag, c'est un duo qui réunit les frères Camille et Colin Gwelaen du Vivier. Oui, ils sont bretons. Leur style, c'est un rock dense, ancré dans les années 70, mais avec une approche résolument contemporaine. Vous pourrez vivre cette expérience au Poupée Festival ce vendredi soir. Ils seront sur scène à 19h. Pour le samedi, on passe en mode voyage avec des voix venues des Dom Tom, notamment de La Réunion, avec l'artiste Sika Erlayan. Yanis Odoua qui se produira à 20h20, lui il nous vient de Martinique. Kenny Arcana à 21h50 et le collectif de Danakil qui lui clôturera le spectacle à 23h35.

collectif d'Anakil, c'est un incontournable des festivals, hein, bien plus qu'un simple groupe de reggae. D'Anakil a su s'affranchir des codes pour livrer des chansons dont certaines sont devenues des classiques même. Hein. Leur simplicité et leur facilité à créer naturellement une complicité avec leur public font d'eux un groupe indépendant et militant taillé pour la scène. Ils sont donc prêts pour Poupée. Ce sera ce samedi soir à 23h30. Et puis coup d'œil aussi sur la scène de lundi, très tournée vers les filles. Voilà, lundi c'est girly, avec sur scène à 19h IC, Elena à 21h40 et Marguerite à 20h10.

0: aussi.
1: Avec ses performances vibrantes et une personnalité lumineuse et électrique, Marguerite écrit des textes sensibles et des mélodies entêtantes. Elle a été révélée par la Starac, entre autres avec son titre Les filles, les meufs qu'on entend à l'instant. C'est un morceau d'elle intime et décomplexé qui raconte sa bisexualité. Elle se livrera sur scène devant vous au Poupée Festival. Ce sera pour ce lundi soir à 20h10. Bref, un agenda une fois de plus bien rempli pour sortir en Vendée ce week-end. À vous d'en profiter en restant toujours à l'écoute des bonnes ondes de Graffiti.
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Salut, c'est Fred de Tous à Table. Voilà l'été, rassurez-vous, je ne vais pas chanter. Pendant l'été, l'émission Tous à Table fait une petite pause, mais je vous propose de revivre les plus beaux moments de la cinquième saison grâce à une série de rediffusions. Dans quelques instants, retrouvez l'une de ces émissions qui ont marqué cette année, riche en découvertes et en gourmandises. Merci de votre fidélité et je vous donne rendez-vous à la rentrée début septembre pour une sixième saison pleine de surprises sur les bonnes ondes de Graffiti Radio. Très bel été à tous. Salut les gourmets, salut les gourmands, je vous souhaite la bienvenue dans Tous à Table, l'émission qui vous donne chaque semaine l'eau à la bouche et des envies de casser la croûte ou même de lever le coude, qui sait. Aujourd'hui, on va parler d'un invité très particulier, à consommer avec modération. Il arrive avec l'été, comme les tongs, les salades de tomates, les apéros qui s'éternisent et les copains ou les voisins de camping qu'on n'a pas vus depuis un an. On l'attend dès les premiers beaux jours et dès qu'il se montre, tout le monde l'adopte. Il a le chic pour mettre tout le monde d'accord, sans faire de bruit, juste avec son charme et sa fraîcheur. Longtemps sous-estimé, parfois moqué, il a pourtant conquis les palais des plus exigeants et s'est taillé une vraie place sur nos tables estivales. Il est fruité, élégant, parfois intense, souvent léger, et il a bien des choses à nous raconter. Alors de qui s'agit-il ? Restez bien à l'écoute des bonnes ondes de Graffiti, je vous dis tout dans un instant.

Aujourd'hui, on va parler d'un vin qui sent bon les vacances, le soleil et les tablés en terrasse. J'ai nommé le vin rosé. Oui, le rosé, il revient chaque été comme les cigales dans les pins ou les valises pleines de sable, fidèles au poste. Avec sa fraîcheur, ses arômes fruités et sa belle robe rose pâle ou framboise, il évoque à lui seul les barbecues entre amis, les pique-niques en amoureux et les apéros à l'ombre d'un figuier. Bref, il est l'invité incontournable des beaux jours. Alors, dans cette émission spéciale, on va plonger dans l'histoire du rosé, faire un petit tour de France des régions viticoles, lever le voile sur ses secrets de fabrication et, après la pause musicale, cap sur les accords mets et vins avec des suggestions de grands sommeliers. Sortez les glaçons ou plutôt non, vous verrez pourquoi tout à l'heure. Mais au fait, c'est quoi le rosé et comment le fabrique-t-on ? Eh bien, contrairement à une idée reçue tenace, le rosé n'est pas un mélange de vin blanc et de vin rouge. Du moins, pas en France, car c'est interdit, sauf pour les champagnes rosés. Le vin rosé est un vin à part entière, avec son procédé de fabrication bien spécifique. Alors, entrons maintenant dans les coulisses de la fabrication. Parce que non, tous les rosés ne se ressemblent pas. Et surtout, ils ne se fabriquent pas de la même manière. On commence par la méthode la plus répandue, le rosé de macération. Ici, on utilise des raisins noirs, mais attention, à chair blanche. Ces raisins sont mis en cuve juste après la récolte. Et là, on attend. Pas trop longtemps, quelques heures, au maximum 24 heures. C'est ce court laps de temps, appelé cuvaison, qui va permettre à la peau des baies de libérer ses pigments, ses arômes et donc de colorer le jus. Ensuite, on presse tout ça pour séparer la partie solide, les peaux et les pépins, du jus. Et ce jus, on va le faire fermenter à basse température entre 18 et 20 degrés pour préserver toute la finesse des arômes. Résultat, on obtient un rosé souvent équilibré, aromatique et joliment coloré. Deuxième méthode, le rosé de saignée. Là encore, on met les raisins noirs en cuve, comme pour faire un vin rouge. Mais au bout de quelques heures, on prélève une partie du jus, un jus déjà teinté de rose, qu'on va vinifier à part. Le reste va rester dans la cuve pour devenir un vin rouge. Cette technique donne souvent des rosés plus intenses, plus corsés, avec une belle structure, des rosés qui tiennent bien à table. Troisième méthode, le pressurage direct. Là, on va presser directement les grappes entières ou éraflées dès la vendange. Pas de macération ou très peu, le jus passe donc à peine en contact avec les peaux. Ce procédé est proche de celui utilisé pour le vin blanc. Résultat, une robe très pâle, souvent saumonée, et un vin délicat tout en fraîcheur. C'est la méthode reine en Provence notamment. Autre méthode, beaucoup plus rare cette fois, l'assemblage. Elle consiste à assembler un vin blanc avec une petite quantité de vin rouge. En France, on ne l'utilise quasiment jamais, sauf dans une région bien précise, la Champagne. C'est ainsi qu'on obtient certains champagnes rosés. Et puis, petite curiosité à ne pas confondre avec les autres, le vin gris. Lui aussi est issu de raisins noirs, mais on le vinifie comme un vin blanc. On presse et on sépare le jus des peaux immédiatement. Puis, on met le tout à fermenter sans aucun vieillissement. Résultat, une robe presque translucide, des arômes tout en subtilité et une fraîcheur éclatante. Voilà, vous savez tout ou presque sur les secrets de fabrication du rosé. Derrière sa robe légère, il y a du savoir-faire, de la technique et beaucoup de passion. Côté histoire, le saviez-vous, le vin rosé pourrait être, le plus ancien vin de l'histoire. Il y a plus de 2500 ans, en Égypte, en Grèce ou à Rome, on pratiquait déjà la vinification en rosé. Dès l'Antiquité, les vins étaient clairs. Les Grecs, puis les Romains, pressaient rapidement le raisin sans macération, ce qui donnait des jus pâles. On pourrait dire ainsi que c'était des ancêtres du vin rosé. Pendant longtemps,
Le vin n'était donc pas rouge foncé comme aujourd'hui, mais plutôt très clair, presque rosé. C'est à partir du Moyen Âge que les techniques se précisent et que le vin rouge prend une place dominante. Mais dans le sud de la France, le rosé reste présent, notamment en Provence, où il est apprécié pour sa fraîcheur et sa légèreté sous le soleil méditerranéen. Et aujourd'hui encore, il n'existe pas de définition officielle du vin rosé. Ce vin, longtemps considéré comme secondaire, a su faire sa révolution. Les œnologues lui consacrent désormais toute leur attention et les consommateurs l'ont pleinement adopté. Et ça se voit dans les chiffres. La France est non seulement le premier producteur mondial de rosé, avec près de 30% de la production mondiale, mais aussi le premier pays consommateur. Et c'est en Provence qu'on en produit le plus, avec environ 90% de la production nationale. Autant dire que la région a fait du rosé sa spécialité et même sa fierté. Mais attention, le rosé ce n'est pas juste un vin léger à siroter au bord de la piscine. Il peut aussi être complexe, gastronomique, boisé, tannique. Il existe des rosés de garde, élevés en fût de chêne, d'autres plus fruités à boire jaune, certains très pâles, d'autres foncés, presque rouges. Et si sa couleur varie, ce n'est pas un critère de qualité, mais simplement une question de méthode et d'usage. Et les régions viticoles qui produisent du vin rosé sont nombreuses dans le pays. Tout d'abord la Provence, évidemment, qui est la grande reine du rosé. Bandol, Coteau d'Aix, Côte de Provence. Des vins pâles, délicats, floraux, avec des arômes de pêche, de fruits rouges, parfois même d'agrumes. La Loire produit aussi de très beaux rosés, comme les rosés d'Anjou, souvent un peu plus fruités, ou les cabernets d'Anjou, légèrement demi-secs. Le Rhône propose des rosés plus intenses, plus vineux parfois, surtout du côté de Tavel, la seule appellation du Rhône exclusivement dédiée aux rosés. Le Languedoc-Roussillon offre une grande diversité, souvent à des prix très abordables. Et même la Corse, avec des rosés à base de cépages locaux, comme le Ciaccarello, qui propose des merveilles. Côté couleur, vous l'avez sans doute remarqué, il y a 1000 nuances de rosés. Du rose pâle, presque transparent, au rose framboise, plus soutenu. Cela dépend des cépages utilisés, de la durée de macération et du style recherché par le vigneron. Et côté santé, me direz-vous ? Vous le savez certainement, le vin est une boisson alcoolisée obtenue par la fermentation du raisin. Un verre de vin est composé de 85% d'eau venue directement de la pluie. Il contient des alcools issus de la transformation des sucres par les levures, des acides, des sucres, des substances aromatiques, des polyphénols, etc. Avec environ 85 calories pour 100 ml, le rosé est calorique, comme tous les vins. Mais il contient aussi des polyphénols et des antioxydants, réputés bons pour le cœur et le vieillissement cellulaire, à condition, bien sûr, d'une consommation modérée. Pour le programme national Nutrition Santé, je vous le rappelle, l'alcool c'est maximum 2 verres par jour et pas tous les jours. Ces recommandations concernent les adultes, à l'exception des femmes qui ont un projet de grossesse, qui sont enceintes ou qui allaitent. Pendant ces périodes, il est recommandé de ne pas consommer du tout d'alcool. Et maintenant, place à une jeune artiste prometteuse, Gaïanée. Avec « Sans toi », son tout premier single en français, elle nous ouvre les portes de son univers. Ce morceau est à la fois pudique, intense, se dévoile comme une lettre ouverte. Une lettre sur l'absence, sur le manque, mais aussi sur cette force intérieure qu'on appelle la résilience. Dans une pop fine et sensible, portée par une voix habitée, Gaïanée nous touche en plein cœur. Les arrangements, modernes et élégants, laissent déjà entrevoir toute la richesse de ce qu'elle a à nous offrir. Une artiste à suivre de très près. 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

Retour dans Tous à table, et aujourd'hui, on s'intéresse à une star de l'été, discrète mais incontournable, ce vin qui fait pétiller nos apéros et accompagne à merveille les grillades, les salades et même certains desserts. Alors maintenant qu'on a levé le voile sur ses secrets de fabrication, une question se pose. Comment bien le choisir? Parce qu'entre un rosé pâle de Provence, un clairet de Bordeaux ou un rosé puissant du Languedoc, je vous le concède, il y a de quoi s'y perdre. Et puis, une fois qu'il est dans notre panier, comment le conserver? Combien de temps peut-on le garder? Et surtout, une fois débouché, avec quelle mets l'associer pour vraiment le sublimer? Dans cette deuxième partie, je vous donne toutes les clés, ou presque, pour choisir un bon rosé, selon l'occasion, bien le servir et réussir vos accords à table. Parce que le rosé, ce n'est pas seulement un vin d'apéro, c'est un vin à vivre et à partager. Alors, comment bien choisir le rosé? Eh bien, tout dépend de ce que vous en attendez. Pour un apéritif, optez pour un rosé clair, fruité, léger, souvent issu d'un pressurage direct. Pour accompagner un repas, vous pouvez vous orienter vers un rosé plus foncé, plus puissant, de type saigné. Et si vous cherchez un rosé à faire vieillir un peu, misez sur les appellations plus structurées, comme le Bandol ou certains rosés corses. Et comment le conserver? Eh bien, là encore, on va faire simple. La plupart des rosés se boivent dans l'année suivant l'achat. Une fois la bouteille ouverte, on la met au frais et on la termine sous 3 à 4 jours. Pour les rosés de garde, comme certains Bandol, on peut attendre 2 à 3 ans, à condition de les stocker entre 11 et 14 degrés. Parlons un peu des cépages maintenant. Le rosé n'a pas de cépage spécifique. Il partage les mêmes cépages que le vin rouge. Chaque région a ses préférences. En Provence, le grenache domine, avec parfois une pointe de Mourvèdre ou de Syrah. En Corse, on parle plutôt de Nieluccio ou de Sciaccarello. En Languedoc, les rosés sont plus puissants et colorés, et même à Bordeaux, on produit du rosé qu'on appelle parfois clairet. Et le rosé, aujourd'hui, c'est aussi un art de vivre. Il s'assume en rosé de piscine, en magnum élégant pour les grandes tablées, ou même en bag-in-box chic. Oui, le bon vieux Cuby s'est refait une image. Les domaines prestigieux y versent désormais des cuvées soignées, parfois dans des contenants décorés par des artistes. Le rosé est devenu le vin de la convivialité décomplexée. Et en cuisine, il est encore peu utilisé, mais il peut agréablement remplacer le vin blanc dans certaines recettes, des sauces, des terrines, des pâtes à cake salées. Et bien sûr, il est idéal pour des cocktails, les ponches rosés, la sangria rosée et ce fameux rosé pamplemousse qui rafraîchit les fins d'après-midi estivales. Ce vin-là, aussi séduisant que subtil, se décline dans une incroyable variété de styles. Sec ou sucré, pâle ou soutenu, de terrasse ou de gastronomie. Et pour le choisir, le déguster, l'associer à vos plats préférés, il suffit de connaître quelques petites astuces toutes simples. Alors, avec quoi le déguste-t-on? Eh bien, on commence par l'apéritif, bien sûr, ou devrais-je dire l'apé-rosé. À ce moment du repas, vous allez privilégier un rosé délicat, comme un Côte de Provence bien frais. Ce type de vin s'accorde parfaitement avec des mets légers, pesco végétarien, à base de légumes grillés ou de poissons marinés. Le côté gras du poisson, par exemple, vient équilibrer la vivacité du vin. Un conseil, évitez de démarrer par un rosé trop fruité ou trop vif. Vous risqueriez de saturer votre palais et de passer à côté des arômes du reste du repas. Ensuite viennent les entrées, souvent colorées, croquantes, fraîches. Ça tombe bien, le rosé adore ça. Crudités, salades composées, melon, jambon, chèvre chaud ou fromage frais, autant de mets qui s'harmonisent parfaitement avec un rosé fruité et vif. Et si votre entrée vient de la mer, optez pour un rosé sec et délicat. Pour les entrées un peu plus relevées ou épicées, direction le Languedoc, avec des rosés plus puissants et plus aromatiques. Pour le plat principal, on entre dans le dur.
Les rosés légers, à la robe claire, sont de très bons compagnons pour les cuisines du monde, comme les couscous, les currys, les plats asiatiques. Là où il est parfois difficile de marier un vin rouge ou un blanc, le rosé s'en sort souvent haut la main. Et pour des plats plus en sauce, plus généreux, une ratatouille, des lasagnes, un gratin au four ou même une bonne pizza, on partira plutôt sur un rosé de caractère. Les bandoles, les rosés du Rhône par exemple, savent se tenir à table. Vous faites un barbecue ? Pas de problème, le rosé est le roi de vos grillades. Viande, poisson, légumes, il s'adapte à tout. Ce vin aime la braise et la braise le lui rend bien. Et avec le fromage alors ? Eh bien, on n'y pense pas assez, mais le rosé a aussi son mot à dire avec le plateau de fromage. Un chèvre, un brebis, frais ou à pâte molle, s'accordent très bien avec un rosé de Provence. Et si vous êtes amateur de fromage plus corsé, choisissez un bandol puissant et aromatique qui fera parfaitement le lien entre vin et caractère. Et on termine en douceur, bien sûr, avec les desserts. Les rosés, souvent marqués par des arômes de fruits exotiques, d'agrumes ou de fleurs, s'accordent à merveille avec les desserts aux fruits. Tarte aux fraises, aux framboises, cake aux poires, salade de fruits, sorbet citron. Le rosé s'invite au dessert, surtout si vous l'accordez à l'image du plat. Léger avec léger, acidulé avec acidulé. Un rosé du Languedoc pour un dessert fruité et doux, un Côte de Provence pour une note plus fraîche et citronnée, et pourquoi pas, pour finir avec un peu d'élégance, un champagne rosé. Vous l'aurez compris, le rosé n'est pas un vin qu'on cantonne à l'apéritif ou à l'été. Il est aussi à l'aise en cuisine qu'en terrasse et s'associe à merveille avec toutes les étapes de votre repas. Alors, plus d'excuses, que vous soyez cuisinier du dimanche, gourmet éclairé ou simple curieux, amusez-vous à marier les plats et les rosés, vous surprendrez vos convives. Le rosé est souvent vu comme un vin de soif, d'apéritif, mais il peut aussi être un excellent vin de repas, à condition de bien choisir le type de rosé. Et ça, les sommeliers l'ont bien compris. Philippe Forbrach, meilleur sommelier du monde, recommande un rosé de Provence bien frais pour accompagner une salade niçoise ou des poissons grillés. Enrico Bernardo, autre sommelier reconnu, propose un tavel ou un rosé de bandol pour accompagner une cuisine plus puissante, comme des viandes blanches, ou une cuisine méditerranéenne épicée, comme des tagines aux fruits secs. Certains sommeliers n'hésitent pas à proposer un rosé pétillant ou un rosé moelleux avec une tarte aux fraises ou une salade de fruits rouges, même un sorbet framboise. Effet waouh garanti. Petit rappel de bon sens avant de se quitter, le rosé, ça se boit frais, entre 8 et 12 degrés, mais pas glacé. Oubliez les glaçons qui diluent et dénaturent les arômes. Et pensez à le conserver à l'abri de la lumière et de la chaleur, même si on le boit souvent en été et toujours avec modération. Alors voilà, le rosé, ce n'est pas qu'un vin d'été, c'est un vin de plaisir, de partage et de liberté. Un vin qui a trouvé sa place sans complexe dans nos verres et dans nos cœurs. C'était Tous à table, une émission spéciale en version rosé, en version soleil, en version plaisir. Une émission un peu nostalgique des congés d'été qui nous laisse encore plein de souvenirs dans la tête. Un verre de rosé, c'est un peu une promesse de vacances, une invitation à la convivialité, à la simplicité aussi. Et maintenant que vous savez tout, il ne vous reste plus qu'à choisir la bouteille, les amis et le plat qui va avec. On se donne rendez-vous la semaine prochaine pour de nouvelles aventures gourmandes, tant tous à table. Et d'ici là, comme toujours, bon appétit et à votre santé. Profitez bien des bonnes ondes de graffiti. À bientôt.

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1: Il est grand temps de sortir ensemble avec l'agenda culturel de Graffiti que nous ouvrons ensemble, très tourné vers les festivals pour ce week-end, à commencer par celui de La Roche-sur-Yon, le Airpop Festival nouvelle édition qui nous accompagne depuis hier, le 2 juillet et jusqu'au 4 juillet avec des concerts gratuits en plein cœur de la place Chirac. Alors hier, Michel David and the True Tones nous ont planté le décor, mais ce soir, pour ce vendredi, ce sera au tour de Broken Back de se produire à 21h.

Rockenbach, c'est une folk pop fédératrice, délicieuse, lumineuse même, avec cet auteur, compositeur, interprète au parcours déjà bien rempli. Il a porté ses chansons sur plus de 400 scènes à travers le monde, de l'Olympia jusqu'aux Solidays, en passant par les Francofolies, au Montreux Jazz Festival également, nommé aux Victoires de la Musique 2017, à un concert qui s'inscrit dans le dernier chapitre du Follow the Sun Tour, avant que Rockenbach se retire pour un temps sur la route et rallumer les flammes du studio et nous préparer un nouvel album. Il sera donc ce vendredi soir sur la place Chirac de La Roche-sur-Yon. En ce qui concerne demain, le Airpop Festival continue avec un véritable voyage en fanfare.

originaire d'Amsterdam et plus particulièrement de la Galenstraat, donc d'où la traduction anglo-saxonne Gallow Street. Le groupe s'est identifié dans des hauts lieux de la fête nocturne et de la liberté musicale, composé d'un octet avec 6 cuivres percutants et 2 percussionnistes explosifs. Ce brass band n'a pas son pareil pour ajouter une ambiance club à son profil de fanfare new-orléanaise, gorgeant de swing. Ce big bang rempli de groove incendiaire venu du hip-hop, de la house et même de l'afrobeat. Bon, il faut dire que partout, dans les plus grands festivals où ils sont systématiquement mis en valeur, ils ont mis le feu, une énergie extraordinaire que vous allez ressentir, j'en suis certain, ce samedi soir sur la place Chirac de La Roche-sur-Yon avec le Airpop Festival nouvelle édition qui commence pour ce week-end. Autre festival qui nous attend cette fois-ci, direction les Herbiers avec le Tchéfet Festival qui revient ces 3 et 4 juillet devant le château de l'Étenduère pour une 3e édition extrêmement rock. On note des groupes comme Silmaris, Tagada Jones, Sidi Larsen, mais encore pour ce samedi, les Négresses Vertes. C'est bon.

Toujours un plaisir de les entendre issus de cette mouvance punk. Les Négresses Vertes sont devenus un des représentants emblématiques de la musique française à l'étranger. Né à Paris en 87, excellente année, le groupe indépendant de rock acoustique doit autant à la chanson réaliste qu'aux musiques méditerranéennes. Un véritable voyage que vous proposera donc les Négresses Vertes au Tchéfet Festival. Ce sera pour ce samedi soir avec le château de l'Étenduère qui accueillera le groupe et surtout le public pour cette troisième édition à ne pas manquer. On continue avec un concert intimiste en plein cœur de la brasserie du Grand-Duc d'Apremont avec ce concert gratuit qui vous attend à 21h pour ce vendredi soir avec le membre fondateur du groupe Macadam Hirsute. Il s'appelle L'Hirsute donc et qui revient dans un cadre intimiste pour nous raconter ses histoires mêlant poésie et engagement avec des influences de jazz manouche, latino, de rap également. Ces textes sauront assurément vous toucher. Rendez-vous pour ce concert dans le bar et brasserie du Grand-Duc d'Apremont ce vendredi soir à 21h. Et puis on fait un tour aussi du festival Poupée avec quelques dates qui peuvent nous intéresser, nous auditeurs et auditrices de graffiti. Pour ce vendredi soir notamment, il y aura les Tambours du Bronx à 20h30, les Irlandais de Dropkin Murphys à 22h, mais également les Moondrag.

2019 à Paimpol et issu d'une famille de musiciens, Moondrag, c'est un duo qui réunit les frères Camille et Colin Gwelaen du Vivier. Oui, ils sont bretons. Leur style, c'est un rock dense, ancré dans les années 70, mais avec une approche résolument contemporaine. Vous pourrez vivre cette expérience au Poupée Festival ce vendredi soir. Ils seront sur scène à 19h. Pour le samedi, on passe en mode voyage avec des voix venues des Dom Tom, notamment de La Réunion, avec l'artiste Sika Airlion, Yanis Odoua qui se produira à 20h20, lui il nous vient de Martinique, Kenny Arcana à 21h50 et le collectif de Danakil qui lui clôturera le spectacle à 23h35.

Le collectif Danakil, c'est un incontournable des festivals, hein, bien plus qu'un simple groupe de reggae. Danakil a su s'affranchir des codes pour livrer des chansons dont certaines sont devenues des classiques même. Hein. Leur simplicité et leur facilité à créer naturellement une complicité avec leur public font d'eux un groupe indépendant et militant taillé pour la scène. Ils sont donc prêts pour Poupée. Ce sera ce samedi soir à 23h30. Et puis coup d'œil aussi sur la scène de lundi, très tournée vers les filles. Voilà, lundi c'est girly avec sur scène à 19h IC, Elena à 21h40 et Marguerite à 20h10.

0: Avec ses performances vibrantes et une personnalité lumineuse et électrique, Marguerite écrit des textes sensibles et des mélodies entêtantes. Elle a été révélée par la Starac, entre autres avec son titre Les filles, les meufs qu'on entend à l'instant. C'est un morceau d'elle intime et décomplexé qui raconte ses bisexualités. Elle se livrera sur scène devant vous au Poupée Festival. Ce sera pour ce lundi soir à 20h10. Bref, un agenda une fois de plus bien rempli pour sortir en Vendée ce week-end. À vous d'en profiter en restant toujours à l'écoute des bonnes ondes de Graffiti.
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1: Eh bien, bonsoir mon Lyonnais, bonsoir mayonnaise, un morceau d'Histoire du Rock sur Graffiti, votre fournisseur de bonnes ondes sur le 88.6 et en DAB+ en Vendée, et sur le graffitiradio.fr partout dans le monde. Ce soir, direction l'an 2000 pour continuer une émission qui va faire du bruit. C'est assez difficile pour ceux qui n'ont pas l'habitude d'entendre ces groupes, mais ils ont marqué aussi ces groupes et ces albums, l'histoire du rock sur cette année 2000. The Hangman, The Hives, Tom Locke et Animal Collective et Runes pour finir. The Hangman et l'album Metallic You. Quand on tombe sur leur reprise du Only Woman Bled d'Alice Cooper, enfouie dans un double album hommage sorti chez Triple X Records, l'illusion est parfaite, on croira entendre un side project improvisé par les Guns N' Roses en mal de défouloir. Entre riffs gras, voix nasillard façon Duff McKagan et piano mélodrome dramatique, l'époque celle flamboyante, souvenez-vous, et décadente des Use Your Illusion, quand Los Angeles était encore une usine à rêves toxiques.

Eggman ce soir dans un morceau d'histoire du rock. Eggman ne doit rien au hasard. Le groupe émerge en 1985 dans cette même cité des anges qui a vu naître tant de légendes et de naufrages. À sa tête, Brian Small, guitariste, chanteur et compositeur, mais surtout architecte d'un son qui porte en lui toute la noirceur de son époque. Après un single, le Rotten Sunday, produit par Keith Morris, le quatuor signe chez Capitol, comme tant d'autres espoirs formatés pour succéder à Appetite for Destruction. Leur album éponyme sort en 1989 dans un silence assourdissant, malgré le soutien légendaire de Bill Graham. Le groupe disparaît assez vite, aussi vite qu'il est apparu, laissant derrière lui un unique témoignage live, We've Got Blood on the Two Our Boots, sorti en 2002, qui exhume enfin les titres oubliés de ce disque depuis longtemps introuvable.

faudra attendre aussi une décennie pour que Small réussisse le projet avec Metallic Youth Young Man sorti sur Acetate Records. Entre temps, EP Used de 95 avait tenté une timide réapparition avec deux morceaux réenregistrés pour l'occasion, mais rien n'a vraiment changé. Dawton plonge toujours l'auditeur dans un Los Angeles sordide et mythifié, tandis que Bliss, le titre Bliss, mid-tempo langoureux et sulfureux, résume l'ambiance à coups de basse sensuelle, l'oral Lucky Bennett et de riffs crasseux Jimmy ou James, le tout rythmé par la batterie implacable de l'ami Dino Guerrero.

Vous êtes bien sur Graffiti, un morceau d'Histoire du Rock, The Eggman et leur album Metallic You, sorti en cette année 2000. Entre deux succès, Ben te déploie une balade crépusculaire lourde de désillusions avant que Blue Light ne referme l'album en douceur, si tant est que le mot ait un sens dans leur univers. The Eggman, Metallic You sur Graffiti.

Degman, le rock sans le whisky, bon marché, les nuits sans fin entre punk et rock'n'roll avec des éclats de country déglingués, guitar slide sur Block Drunk and Stoned, harmonica désabusée sur I Love You, comme un hommage appuyé à John Sanders, mais leur reprise du Russian Roulette des Lords of the New Church rappelle que Steve Bators n'est jamais bien loin et quand Mike Ness, camarade de route, produit In the City, le cercle est bouclé. Degman reste fidèle à son image de Bad Boys en marge entre western spaghetti et rock de UK.

0: Deuxième artiste de la session ce soir, The Hives, en 2000, avec leur Vinididivichush, créé à la fin des années 90 par deux frères. The Hives est un groupe suédois d'une rare vitalité entre punk rock et rock garage, qui a l'image des collégiens rebelles en costume identique noir et blanc. Dans leur style des années 60, a rencontré un vaste et jeune public international participant à un retour du rock inattendu au début des années 2000.
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0: À l'heure où The Hives enflamme les scènes du rock, de rock en scène avec un pop rock taillé pour des foules en délire, et on en oublierait presque qu'ils furent avant de devenir les fers de lance d'un revival garage surfait, l'un des derniers bastions du rock pur jus, celui qui sent la sueur, la bière renversée. Car avant de se laisser engloutir par les excès de production, The Hives aux allures de disco psychédélique pour fans de Stones, en mal de modernité, le quintet suédois était une anomalie scandinave née dans l'anonymat de Fagersta, propulsé par mystère et aussi bien gardé que ses riffs. Randy Fitzsimmons, alias Nikolaus Arzon, de son vrai nom Niklas Holmqvist, guitariste aux phalanges ensanglantées et cerveau composite du groupe, frère du chanteur Olin Pell Holmqvist, hybride improbable de Mick Jagger et d'Iggy Pop, doté d'une énergie qui défie les lois de la physique. Il impose dès le départ une discipline de fer, costume sur mesure en noir et blanc, comme un hommage kitsch aux musicaux, les pseudonymes obligatoires pour chacun des membres à la manière des Turbo Negro. Vigilante Karlstrom, c'est Michael Karlstrom à la guitare, Dr. Matt Destruction, Mathias Bernval à la basse, Chris Dangerous, Christian Graham derrière les fûts, tout enrôlé dans une esthétique où l'uniformité, elle le dispute à l'élégance.

EP de The Eyes en 1996 ne laisse rien présager de la tempête à venir, mais Barely Legal, sorti lui en 1997, révèle une furie punk aussi inattendue qu'irrésistible, avec des morceaux comme Here We Are Go Again et surtout Aka Ibiak, où le chaos devient méthode. Puis arrive cet album, le Vinnie Vicious, un disque qui sonne comme une déclaration de guerre. The Hive déclare guerre nucléaire, ouvre les hostilités avec une concision garage avant que Die All Right l'embrasse tout sur son passage. Le summum, Hate to Stay, I Told You So, où les Stooges croisent les Ramones dans un bain de fuzz corrosif et Ment Offender. 2 minutes 30 de punk rock en surchauffe, entre cris déchirés, batterie martiale et saturation à faire grincer les enceintes. Et Sonics n'aurait pas renié ce délire électrique.

Crazy Hives sur Graffiti. Même si Suppliant Demons et Outsmarted confirment leur talent pour les hymnes abrasifs, The Hives finissent par plier sous le poids de leur propre succès. Universal séduit les catapultes dans les arènes des musiques de pub, de bandes originales et de jeux vidéo. Le destin ironique d'un groupe qui partit pour dynamiter les conventions se retrouve enrôlé dans la machine à hit. La révolte en costume trois pièces, en somme.

Allez, troisième artiste de la soirée, toujours dans ce son qui fait du bruit. On pourrait presque croire que c'est une émission spéciale Hellfest ce soir, au travers notamment de cet album que je vous propose de découvrir ou redécouvrir, les Sumlock, perdus dans les brumes de la nébuleuse de Stoner. Emerald Liquid Odyssey, sorti en 2000, reste un trésor enfoui réservé aux collectionneurs de pépites obscures. Pour en retracer la genèse, il faut poser sa valise à Wollongong, sur la côte est australienne, là où dès 1994, un power trio, Benglog, Wayne Stokes et Greg Esman, distille un son aussi lourd que méconnu. Tout bascule en 1997 pour le trio avec Dripping Silver Heat, leur premier EP, suivi 2 ans plus tard par Lunar Mountain Sunrise en 99, enregistré à 4 après l'arrivée du guitariste Raph Lacurto.

Sous l'égide du label local Highbeen Music, le groupe Sumlock s'affirme comme un héritier discret mais inspiré de Kyuss, avec des morceaux comme Zygocact, 7 minutes d'assaut désertique que vous venez d'entendre, ou le Doomlord Dying, où les riffs s'étirent en spirale hypnotique. Parfois, c'est Fu Manchu qui pointe son nez comme sur Water, plus musclé, plus discret. Doomlord Dying et Water sont servis sur Graffiti.

Entre grunge et mélancolie pop, Flap the Charge joue les passerelles anticipant presque le virage Rated R des Queen of the Stone Age. Un mélange de simplicité brute et de subtiles audaces, mais c'est dans l'exploration des atmosphères que Somlox excelle. Riff mécanique, nappe psychédélique et une touche 70s qui imprègne notamment Ethereal Blue ou instrumental tourbillonnant où O'Quinn rencontre le space rock. Mais moi je vous ai parlé du Trap de Charger et c'est ce que je vous propose d'entendre sur votre radio.

peu à peu les influencer face au profit d'une identité propre, comme sur Emerald Liquid de Odyssey, Poupée Parler, ou le Pink Floyd du live de Pompéi croise le doom primitif de Black Sabbath, un voyage sans retour entre héritage et échappée solitaire. Sumlock, Emerald Liquid, Odyssey sur Graffiti.

Derrière des noms de scènes aussi énigmatiques que Panda Beer, Avatar, Geologist ou Dekin se cache Animal Collective, formation protéiforme dont la musique à mi-chemin entre la pop naïve, l'expérimentation sonore la plus débridée ou un folk psychédélique aux contours mouvants défie toute catégorisation. Un univers où l'innocence se dispute au chaos, où chaque note semble suspendue entre rêve et cauchemar réveillé. Tout commence à Baltimore où David Portner, alias Avatar, passe son adolescence à hanter les concerts du Grateful Dead, guitare en bandoulière et tête pleine de mélodies flottantes. Avec son complice Noah Lennox, Panda Beer, mais aussi effacé que talentueux, il quitte bientôt la ville pour Brooklyn, ce New York des années 90 où les loyers sont encore accessibles et les rêves permis. Mais la mégalopole, avec son bruit et sa fureur, n'a rien de la forêt du Maryland où les deux compères aimaient s'évader. C'est donc vers leur terre natale qu'ils reviennent en 1999, armés de quelques synthés d'occasion et d'une poignée de souvenirs d'enfance. Le résultat, un album au titre à rallonge, Spirits Are Gone, Spirits Are Vanished, un album aussi mystérieux qu'inclassable où les notes de pochette évoquent des jouets en bois et des amis imaginaires, comme si la musique elle-même était hantée par les fantômes de leur jeunesse. Sur cet album inaugural, la voix d'Ivy Terre n'a pas encore cette chaleur grattante, presque irritante, qui marquera ses enregistrements ultérieurs. Ici, elle se fait presque discrète, presque timide, se fondant dans des paysages sonores où chaque texture semble vaciller entre deux mondes. Les guitares traitées jusqu'à friser l'abstraction produisent un frémissement électrique, une vibration stridente qui rappelle les frottements d'un insecte contre une vitre. La basse mélodique, mais jouée sur des synthétiseurs low cost, tente de suivre le rythme effréné d'une batterie qui, avec ses éclats sourds et ses syncopes, évoque moins un instrument que le battement d'ailes désordonné d'un papillon nocturne. Quant à l'électronique d'Avatar, elle déploie des éclairs lumineux comme des reflets d'encens sur une surface trouble. On pense, non sans malice, à Klaus Schulze, bien sûr, ce batteur trop inspiré pour se contenter de garder la mesure. Grand désespoir des puristes.

insectes, des éclats de bruitisme, des cris étouffés, l'ensemble peut déconcerter, voire exaspérer, mais c'est aussi ce qui rend fascinant cet album et l'une des œuvres qui laisse perplexe ceux qui croyaient tout avoir entendu en matière de pop. Et si ce n'était plus vraiment, et ce n'en est plus vraiment d'ailleurs de la pop, la suite de la carrière d'Animal Collective semblera répondre par l'affirmative, mais ce premier jet reste unique, ce premier album, une vision plus subtile, plus fragile que tout ce qu'ils produiront par la suite.

vous êtes bien sur Graffiti Radio et après ces 12 minutes de folie contrôlée du Spirit Vanished, eh bien c'est le Alvin Rowe qui incarne à lui seul l'esprit du disque, des strates, des staccato qui imitent le vol erratique d'un, insta- d'un,

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1: L'album Spirits Are Gone, Spirits Are Vanished, aussi entre l'enchantement et l'agacement, comme un conte pour enfants réécrit par des esprits espiègles. Il y a une forme de magie noire, une pop qui se réfugie à être sage, qui préfère les chemins de traverse aux autoroutes du bon goût. Un disque qui 20 ans plus tard continue à hanter ceux qui l'ont croisé, comme une mélodie entendue en rêve et jamais tout à fait oubliée. Quand je dis 20 ans, non, plus précisément, c'est 26 ans plus tard, puisque cet album date de l'an 2000.

Et puisque nous sommes dans une émission qui fait du bruit et des sons qui paraissent bizarres à ceux qui n'en ont pas l'habitude, eh bien je vais vous achever avec le quatrième album et groupe de la session. Ruins, né de l'alliance d'un bassiste et d'un batteur adepte de Magma, ce duo japonais détonnant déversait une énergie qui si sauvage que les trois accords de Ramones en comparaison ressemblaient à des valses viennoises et leurs morceaux les plus incendiaires à des berceuses sous sédatifs. Classer les musiques sous des bannières punk ou hardcore relèverait de l'euphémisme. Seule une poignée de compatriotes tout aussi déchaînés osaient rivaliser avec une telle frénésie. Fidèle à leur réputation de terroristes sonores, les Ruins balançaient 17 titres en guise de rafale capables d'envoyer au tapis les plus endurcis des auditeurs sur leur album Palach.

À mi-chemin entre le rock progressif le plus tortueux et une furie primitive, les compositions de Rheims défiaient toute logique, pied au plancher, compte-tour dans le rouge, le duo bafouait grandement les règles les plus élémentaires de la bienséance musicale, enchaînant les hymnes corrosifs et les breaks improbables avec une délectation presque masochiste jusqu'à frôler l'évanouissement. Leur penchant pour les reprises déjantées ajoutait une touche de génie absurde à l'ensemble. De Gainsbourg à Dave Brubeck, rien n'échappait à leur traitement de choc, mais c'est sur cet album Palace Tome de 2000 que le summum de l'audace avait été atteint avec un final en apothéose, un medley classique de Saint-Saëns, Bach, Chopin, Vivaldi et Beethoven, réduit en miettes, malaxé en un pot-pourri délirant d'une minute et cinq secondes, explosif comme un feu d'artifice dans un magasin de porcelaine que je vous propose d'entendre sur Graffiti.

0: Voilà, il est temps pour moi de passer les curfrères, les casquettes et les macros. Cela a été un véritable plaisir de vous faire découvrir ou redécouvrir les albums de The Eggman, The Hives, Sumlocks, Animal Collective et Rinse ce soir. Merci à vous pour votre présence derrière le poste, l'ordinateur ou votre téléphone portable. Caresse et bisous à l'omoplate. Que la force soit avec vous et soyez à l'écoute, coûte que coûte, la semaine prochaine. Si vous avez aimé, parlez-en autour de vous. N'hésitez pas à aller sur le site de la radio à partir de demain, boîte de pied, graffitiradio.fr, pour avoir la playlist pour écouter, voire télécharger la balado diffusion de l'émission. Vous pouvez aussi vous abonner via Apple Podcast et si vous n'avez pas aimé, alors chut, que cela reste entre nous. Un morceau d'histoire du rock. 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

0: juillet à 14h24.
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Il est grand temps de sortir ensemble avec l'agenda culturel de Graffiti que nous ouvrons ensemble, très tourné vers les festivals pour ce week-end, à commencer par celui de La Roche-sur-Yon, le Airpop Festival nouvelle édition qui nous accompagne depuis hier, le 2 juillet et jusqu'au 4 juillet avec des concerts gratuits en plein cœur de la place Chirac. Alors hier, Michel David and the True Tones nous ont planté le décor, mais ce soir, pour ce vendredi, ce sera au tour de Broken Back de se produire à 21h.

Rockenbach, c'est une folk pop fédératrice, délicieuse, lumineuse même, avec cet auteur, compositeur, interprète au parcours déjà bien rempli. Il a porté ses chansons sur plus de 400 scènes à travers le monde, de l'Olympia jusqu'au Solidays, en passant par les Francofolies, au Montreux Jazz Festival également, nommé aux Victoires de la Musique 2017, un concert qui s'inscrit dans le dernier chapitre du Follow the Sun Tour, avant que Rockenbach se retire pour un temps sur la route et rallumer les flammes du studio et nous préparer un nouvel album. Il sera donc ce vendredi soir sur la place Chirac de La Roche-sur-Yon. En ce qui concerne demain, le Airpop Festival continue avec un véritable voyage en fanfare

originaire d'Amsterdam et plus particulièrement de la Galenstraat, donc d'où la traduction anglo-saxonne Gallows Street. Le groupe s'est identifié dans des hauts lieux de la fête nocturne et de la liberté musicale, composé d'un octet avec 6 cuivres percutants et 2 percussionnistes explosifs. Ce brass band n'a pas son pareil pour ajouter une ambiance club à son profil de fanfare new-orléanaise, gorgeant de swing. Ce big bang rempli de grooves incendiaires venus du hip-hop, de la house et même de l'afrobeat. Bon, il faut dire que partout, dans les plus grands festivals où ils sont systématiquement mis en valeur, ils ont mis le feu, une énergie extraordinaire que vous allez ressentir, j'en suis certain, ce samedi soir sur la place Chirac de La Roche-sur-Yon avec le Airpop Festival nouvelle édition qui commence pour ce week-end. Autre festival qui nous attend cette fois-ci, direction les Herbiers avec le Tchefet Festival qui revient ces 3 et 4 juillet devant le château de l'Étenduère pour une troisième édition extrêmement rock. On note des groupes comme Silmaris, Tagada Jones, Sidi Larsen, mais encore pour ce samedi, les Négresses Vertes.

Toujours un plaisir de les entendre issus de cette mouvance punk. Les Négresses Vertes sont devenus un des représentants emblématiques de la musique française à l'étranger. Né à Paris en 87, excellente année, le groupe indépendant de rock acoustique doit autant à la chanson réaliste qu'aux musiques méditerranéennes. Un véritable voyage que vous proposera donc les Négresses Vertes au Tchéfet Festival. Ce sera pour ce samedi soir avec le château de l'Étenduère qui accueillera le groupe et surtout le public pour cette troisième édition à ne pas manquer. On continue avec un concert intimiste en plein cœur de la brasserie du Grand-Duc d'Apremont avec ce concert gratuit qui vous attend à 21h pour ce vendredi soir avec le membre fondateur du groupe Macadam Hirsute. Il s'appelle L'Hirsute donc et qui revient dans un cadre intimiste pour nous raconter ses histoires mêlant poésie et engagement avec des influences de jazz manouche, latino, de rap également. Ces textes sauront assurément vous toucher. Rendez-vous pour ce concert dans le bar et brasserie du Grand-Duc d'Apremont ce vendredi soir à 21h. Et puis on fait un tour aussi du festival Poupée avec quelques dates qui peuvent nous intéresser, nous auditeurs et auditrices de graffiti. Pour ce vendredi soir notamment, il y aura les Tambours du Bronx à 20h30, les Irlandais de Dropkin Murphys à 22h, mais également les Moondrag.

formé en 2019 à Paimpol et issu d'une famille de musiciens, Moondrag, c'est un duo qui réunit les frères Camille et Colin Gwelaen du Vivier. Oui, ils sont bretons. Leur style, c'est un rock dense, ancré dans les années 70, mais avec une approche résolument contemporaine. Vous pourrez vivre cette expérience au Poupée Festival ce vendredi soir. Ils seront sur scène à 19h. Pour le samedi, on passe en mode voyage avec des voix venues des Dom Tom, notamment de La Réunion, avec l'artiste Sika Airlion, Yanis Odoua qui se produira à 20h20, lui il nous vient de Martinique, Kenny Arcana à 21h50 et le collectif de Danakil qui lui clôturera le spectacle à 23h35.

Le collectif Danakil, c'est un incontournable des festivals, hein, bien plus qu'un simple groupe de reggae. Danakil a su s'affranchir des codes pour livrer des chansons dont certaines sont devenues des classiques même. Hein. Leur simplicité et leur facilité à créer naturellement une complicité avec leur public font d'eux un groupe indépendant et militant taillé pour la scène. Ils sont donc prêts pour Poupée. Ce sera ce samedi soir à 23h30. Et puis coup d'œil aussi sur la scène de lundi, très tournée vers les filles. Voilà, lundi c'est girly avec sur scène à 19h IC, Elena à 21h40 et Marguerite à 20h10.

Avec ses performances vibrantes et une personnalité lumineuse et électrique, Marguerite écrit des textes sensibles et des mélodies entêtantes. Elle a été révélée par la Starac, entre autres avec son titre Les filles, les meufs qu'on entend à l'instant. C'est un morceau d'elle intime et décomplexé qui raconte ses bisexualités. Elle se livrera sur scène devant vous au Poupée Festival. Ce sera pour ce lundi soir à 20h10. Bref, un agenda une fois de plus bien rempli pour sortir en Vendée ce week-end. À vous d'en profiter en restant toujours à l'écoute des bonnes ondes de graffiti.

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Dédicace à tous les passionnés du vinyle. On se retrouve très vite dans les dancehall parties cet été ou cet hiver prochain. Des bisous les auditeurs. Bye bye.

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